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1: 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Nurture versus nature.
2: Le thème du film, c'est le déterminisme social, hein, suivant le lieu dans lequel on est.